L'hiver est arrivé. Dans peu de temps, le gouvernement tombera. Touloulouloulou, c'est de ta faute. Tous les ministres partiront en exil et Francis